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1: Bonjour à tous, des actions à venir pour les lycées ou encore des mesures pour faire face à la flambée des prix des carburants. Sébastien Lecornu a pris la parole hier dans une allocution alors que les crises se multiplient. Le Premier ministre a ainsi annoncé qu'il mettrait 10 millions de barils de gazole issus des réserves stratégiques à la disposition des distributeurs en France. L'objectif, faire baisser les prix entre 12 et 18 centimes par litre de gazole. En parallèle, le chef du gouvernement a appelé EDF à se mobiliser pour que l'électricité n'augmente pas cet hiver. Sébastien Lecornu qui a bien évidemment évoqué la contestation lycéenne, une colère qui selon lui ne vient pas de nulle part. Il a ainsi assuré que les premières décisions du gouvernement seront présentées à la fin du mois d'octobre afin de répondre à la crise. A noter que la plateforme ouverte par le gouvernement pour donner la parole aux lycéens a pour l'heure permis de faire remonter 40 000 contributions selon lui. Des annonces qui n'ont pas convaincu les lycéens, les représentants des élèves et des étudiants demandent à être reçus à Matignon faute de mesures concrètes à ce stade. Les lycéens qui sont de nouveau appelés à manifester aujourd'hui pour un acte 4 à Paris et dans d'autres villes, avec des rassemblements notamment annoncés devant les préfectures d'Île-de-France entre midi et 14h. Et en marge de la contestation, trois mineurs ont été placés en garde à vue pour apologie du terrorisme hier à Orléans. Ils sont soupçonnés d'avoir participé à une vidéo mentionnant les attaques de Mohamed Merah et Salah Abdeslam devant un lycée dans le Loiret. Dans le reste de l'actualité, elle était le symbole de la crise du logement en Espagne. La retraitée madrilène dont l'expulsion a déclenché des manifestations massives est morte hier. Une annonce d'un syndicat de locataires. Cette femme de 87 ans avait été expulsée de son appartement de Madrid sur un brancard alors que la société immobilière propriétaire avait fortement augmenté son loyer. Et puis, elle est attendue sur Terre aux alentours de 17h30, heure de Paris cet après-midi. Sophie Anneau a entamé hier son voyage retour après avoir passé 8 mois à bord de la Station Spatiale Internationale. La Française et le reste de son équipe qui ont quitté hier l'ISS. Excellent début de journée à tous.

0: Bélier, vos activités quotidiennes vous galvanisent. Vous mettez du cœur à l'ouvrage pour remplir vos fonctions.
1: Taureau, prenez de l'avance dans votre travail, triez et classez vos papiers en attente.
2: Gémeaux, mettez-vous à jour, vous optimiserez ainsi la situation en peaufinant vos plans avant de vous lancer.
3: Cancer, vous voudriez que vos affaires avancent plus vite, mais ce n'est pas encore le moment d'accélérer le rythme.
4: Lion, projetez-vous dans le futur avec confiance. La conjoncture astrale est propice à la réalisation de vos projets.
5: Vierge, vous avez besoin de vous ressourcer dans le calme et la douceur de votre foyer.
6: Balance, un peu de cocooning avec votre partenaire vous ferait le plus grand bien.
7: Scorpion, prospectez en pensant à l'avenir, remettez à l'ordre du jour des projets que vous aviez mis de côté.
8: Sagittaire, relancez vos anciens clients, montrez-vous le plus relationnel possible avant d'avancer vos pions.
9: Capricorne, prenez un bon petit déjeuner pour vous éviter un coup de fatigue en fin de matinée.
10: Verseau, si l'on vous fait une proposition, ne la laissez pas passer.
11: Poisson, vous êtes hyper relationnel, ouvert à la nouveauté, à l'affût de toutes les informations.

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1: Bonjour à tous. La colère des jeunes ne vient pas de nulle part. Les mots hier de Sébastien Lecornu. Le Premier ministre a pris la parole hier dans une allocution alors que les crises se multiplient. Et face à la contestation lycéenne, il a assuré que les premières décisions du gouvernement seront présentées à la fin du mois d'octobre afin de répondre à la crise. Des annonces qui n'ont pas convaincu les lycéens. Les représentants des élèves et des étudiants demandent à être reçus à Matignon, faute de mesures concrètes à ce stade. Et hier, la mobilisation était en recul selon le ministère de l'Éducation nationale. Un mouvement soutenu par plusieurs syndicats qui appellent à une journée de grève et de manifestation aujourd'hui. Le chef du gouvernement qui a également évoqué la crise des carburants. Il a ainsi annoncé qu'il mettrait 10 millions de barils de gazole issus des réserves stratégiques à la disposition des distributeurs en France. L'objectif, faire baisser les prix entre 12 et 18 centimes par litre de gazole. En parallèle, le chef du gouvernement a appelé EDF à se mobiliser pour que l'électricité n'augmente pas cet hiver. Et dans ce contexte, les salariés de tous les sites de Total Energy en France sont appelés à faire grève aujourd'hui à l'appel de la CGT. Une mobilisation pour les emplois et les salaires. Le syndicat dénonce notamment des effectifs insuffisants. On rappelle que le bénéfice net du groupe s'est élevé à environ 10 milliards d'euros sur l'ensemble du premier semestre, en progression de 73% sur un an. Dans le reste de l'actualité, le procès en appel des attentats de Trèbes et Carcassonne. Les peines des deux hommes accusés d'avoir joué un rôle dans les attaques ont été alourdies hier. La cour d'assises de Paris les a condamnés à 10 et 12 ans de détention. En première instance, les proches du terroriste avaient écopé de 3 ans ferme. Ces attentats avaient fait en 2018 4 morts, dont le gendarme Arnaud Beltrame. Et puis on termine avec un mot de sport car c'est la suite des mondiaux de judo en Azerbaïdjan. Et au lendemain de l'immense déception dans le camp tricolore après l'élimination de Clarisse Agbeninou en quart de finale des moins de 63 kilos. Place aujourd'hui aux moins de 70 kilos femmes avec notamment à suivre la Française Clémence Aimé. Excellent début de journée à tous.

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1: Bélier, vos activités quotidiennes vous galvanisent. Vous mettez du cœur à l'ouvrage pour remplir vos fonctions.
2: Taureau, prenez de l'avance dans votre travail, triez et classez vos papiers en attente.
3: Gémeaux, mettez-vous à jour, vous optimiserez ainsi la situation en peaufinant vos plans avant de vous lancer.
4: Cancer, vous voudriez que vos affaires avancent plus vite, mais ce n'est pas encore le moment d'accélérer le rythme.
5: Lion, projetez-vous dans le futur avec confiance. La conjoncture astrale est propice à la réalisation de vos projets.
6: Vierge, vous avez besoin de vous ressourcer dans le calme et la douceur de votre foyer.
7: Balance, un peu de cocooning avec votre partenaire vous ferait le plus grand bien.
8: Scorpion, prospectez en pensant à l'avenir, remettez à l'ordre du jour des projets que vous aviez mis de côté.
9: Sagittaire, relancez vos anciens clients, montrez-vous le plus relationnel possible avant d'avancer vos pions.
10: Capricorne, prenez un bon petit déjeuner pour vous éviter un coup de fatigue en fin de matinée.
11: Verseau, si l'on vous fait une proposition, ne la laissez pas passer.
12: Poisson, vous êtes hyper relationnel, ouvert à la nouveauté, à l'affût de toutes les informations.

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3: Bonjour et bienvenue dans les infos avalines de ce jeudi 8 octobre. Mais d'abord, voici les prévisions météo du jour. Un avant-goût d'hiver. À l'aube, un front froid très actif viendra se bloquer sur l'ouest du département. À son arrivée, les précipitations seront intenses et continues. Le vent tournera alors au nord-ouest et apportera une masse d'air bien plus fraîche. Dans l'après-midi, les précipitations faibliront, mais continueront jusqu'en soirée. Il neigera en montagne, d'abord vers 2500 mètres sous les plus fortes précipitations le matin, puis vers 2200 à 2400 mètres à la mi-journée. Les précipitations s'atténueront franchement dans la nuit jusqu'à ne plus donner que quelques bruines localisées sur le relief. D'ici ce soir, il est attendu 10 à 15 mm de pluie et 10 à 15 cm de neige sur le col de l'Iseran. Les températures chuteront nettement avec 5 degrés le matin et 8 degrés l'après-midi. Vent soutenu de secteur nord-ouest, puis nord en altitude avec 30 à 50 km par heure vers les 3000 mètres d'altitude. Le vent basculera de manière soutenue au nord-est dans la nuit. Pour les routes, les travaux dans le tunnel du siècle sur la RN 90 devraient être terminés d'ici ce soir. À défaut, un alternat sera mis en place et la circulation ne sera donc plus interrompue à 21h. Après l'ouverture des réservations des abonnements parking pour la saison, c'est désormais au tour des réservations pour les courts séjours. Il sera possible de réserver votre parking aujourd'hui à partir de 10h sur le site www.parkingvaldisere.com. Comme pour les abonnements de saison, 7 parkings seront proposés. Si ce n'est pas déjà fait, il faudra vous créer un compte lors de votre souscription de votre abonnement. L'inscription se fait en 5 étapes, dont la préinscription en ligne, la confirmation de votre demande, le traitement de votre dossier, ainsi que la création de votre compte, la validation de votre abonnement et son activation. Ce soir se tiendra la réunion d'information publique sur les Alpes 2030, organisée par le COJOP. L'objectif de cette rencontre sera de présenter l'organisation des Jeux, les projets à Val d'Isère, de répondre aux questions des Avalins et d'écouter leurs attentes. La réunion se tiendra de 18h30 à 21h au centre de congrès Henri Aurélier. Envie de jouer aux jeux vidéo sur grand écran? La médiathèque propose aujourd'hui de vous plonger dans l'univers des jeux vidéo pour une expérience conviviale et captivante sur grand écran. Une manette sera partagée entre les participants avec la possibilité de profiter du scénario et du graphisme en tant que spectateur. Le jeu vidéo de ce soir est Wolverine. Il s'agit d'un jeu d'action qui prend place dans l'univers Marvel où le joueur incarne le super-héros Logan. L'événement est gratuit, le rendez-vous est donné à 20h au cinéma Le Splendide. La prochaine séance aura lieu le jeudi 5 novembre. Dans l'agenda du jour, Vivaldi s'est ouvert de 15h à 18h. La mairie est ouverte de 9h à midi et de 14h à 17h. La centrale de réservation est ouverte de 9h à 18h. L'office de tourisme est ouvert de 9h à midi et de 14h à 18h. Le centre aquasportif est ouvert de 14h à 20h. La pharmacie du Soleil est ouverte de 9h à 12h30 et de 16h à 19h. Et enfin, le cabinet médical médiéval est ouvert de 8h30 à midi et de 14h30 à 18h. C'est la fin des infos Avaline, je vous souhaite une bonne journée et je vous dis à demain.

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1: Bonjour à tous, la contestation lycéenne ne faiblit pas. Les organisations étudiantes et lycéennes ont réitéré leurs appels au rassemblement pour aujourd'hui. Un mouvement soutenu par les syndicats enseignants, pas convaincu par la prise de parole de Sébastien Lecornu hier soir. Le Premier ministre a notamment assuré que les premières décisions du gouvernement seront présentées à la fin du mois d'octobre. La plateforme ouverte par le gouvernement pour donner la parole aux lycéens a, elle, pour l'instant permis de faire remonter, selon lui, 40 000 contributions. Le Premier ministre qui a également évoqué la flambée des prix des carburants. Il a ainsi annoncé qu'il mettrait 10 millions de barils de gazole issus des réserves stratégiques à la disposition des distributeurs en France. L'objectif, faire baisser les prix entre 12 et 18 centimes par litre de gazole. En parallèle, le chef du gouvernement a appelé EDF à se mobiliser pour que l'électricité n'augmente pas cet hiver. Et dans ce contexte, les salariés de tous les sites de Total Energy en France sont appelés à faire grève aujourd'hui à l'appel de la CGT. Une mobilisation pour les emplois et les salaires. Le syndicat dénonce notamment des effectifs insuffisants. Dans le reste de l'actualité, ce coup de filet après le vol de tableaux au musée Renoir de Cagnes-sur-Mer. 5 personnes ont été interpellées près d'un mois après le cambriolage. Le vol qui avait été commis le 8 septembre dernier. 2 individus avaient réussi à dérober 4 œuvres avant d'en abandonner 2 dans le jardin de l'établissement. Les œuvres toujours cherchées sont Madame Colonna Romano et Jeune femme au puits. Le livre de Télévision Aurélien reste en lice pour le prix Renaudot. Le jury présidé par Frédéric Becbédé a dévoilé 9 romans et essais en lice pour le prix. Et l'auteur de C'était ça ou mourir est donc accusé d'avoir eu recours à l'intelligence artificielle pour écrire son livre. Le prix Goncourt, à l'inverse, a annoncé le mois dernier retirer l'ouvrage de sa sélection. Et puis, elle est attendue sur Terre aux alentours de 17h30, heure française. Cet après-midi, Sophie Anneau a entamé hier son voyage retour après 8 mois passés à bord de la Station Spatiale Internationale. La Française et le reste de son équipe qui ont quitté hier l'ISS. Excellent début de matinée à tous.

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1: Bonjour, bonjour à tous. C'est dans l'actu sport après une journée douloureuse et les mondiaux de judo se poursuivent. Un duel français très serré dans le basket européen. Et puis qui a remporté la CAN en janvier? Réponse finale aujourd'hui. La suite aujourd'hui des mondiaux de judo en Azerbaïdjan au lendemain de l'immense déception dans le clan tricolore après l'élimination de Clarisse Agbenienou en quart de finale des moins de 63 kilos. Place aujourd'hui au moins de 70 kilos femmes avec la française Clémence Aimé. Ils seront deux Français également à concourir chez les moins de 90 kilos hommes, Alexa Mitrovic et Maxime Gaël Ngayap Ambou. En basket, le duel franco-français a tourné au bénéfice de Tony Parker. C'est l'ASVEL qui l'emporte hier en ouverture de la quatrième journée d'Euroleague. Victoire 98-96 sur le parquet du Paris Basket. Après 4 matchs, les joueurs de Tipeee sont à 2 victoires et 2 défaites et ils sont 9e. En tennis, deux Français font leur entrée en lice aujourd'hui au tournoi de Shanghai. Valentin Royer opposé ce matin au Paraguayen Adolfo Daniel Valero et Lucas Vanache qui affronte le Chinois Yun Chao Ketebu. Le rugby avec le retour de la Pro D2 après une pause de 2 semaines, le championnat reprend ce soir avec Montauban 8e qui reçoit Brive 2e à 21h et la suite de cette 6e journée demain. Le football, la finale de la Coupe d'Afrique des Nations 2026 se rejoue aujourd'hui en Suisse. Le tribunal arbitral du sport se réunit à Lausanne pour examiner le dossier concernant cette rencontre jouée en janvier dernier entre le Maroc et le Sénégal. Pour rappel, en mars dernier, le jury d'appel de la CAF avait décidé de retirer le titre au Sénégal pour l'attribuer au Maroc. Et puis les championnats d'Europe de cyclisme se sont terminés en beauté pour les Français. Hier, pas de titre, mais 3 médailles tout de même dans les épreuves de contre-la-montre individuelle. Et chez les hommes, Bruno Ramirail remporte l'argent et Maxime Decomble le bronze. C'est Primoz Roglic qui a été sacré. Et chez les femmes, la Française Julie Berthet s'empare du bronze elle aussi. Le titre revient pour la 5e fois à la Suissesse Marlène Rösser. Voilà pour l'actu sport, je vous souhaite une excellente journée.

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1: Bélier, vos activités quotidiennes vous galvanisent. Vous mettez du cœur à l'ouvrage pour remplir vos fonctions.
2: Taureau, prenez de l'avance dans votre travail, triez et classez vos papiers en attente.
3: Gémeaux, mettez-vous à jour, vous optimiserez ainsi la situation en peaufinant vos plans avant de vous lancer.
4: Cancer, vous voudriez que vos affaires avancent plus vite, mais ce n'est pas encore le moment d'accélérer le rythme.
5: Lion, projetez-vous dans le futur avec confiance. La conjoncture astrale est propice à la réalisation de vos projets.
6: Vierge, vous avez besoin de vous ressourcer dans le calme et la douceur de votre foyer.
7: Balance, un peu de cocooning avec votre partenaire vous ferait le plus grand bien.
8: Scorpion, prospectez en pensant à l'avenir, remettez à l'ordre du jour des projets que vous aviez mis de côté.
9: Sagittaire, relancez vos anciens clients, montrez-vous le plus relationnel possible avant d'avancer vos pions.
10: Capricorne, prenez un bon petit déjeuner pour vous éviter un coup de fatigue en fin de matinée.
11: Verseau, si l'on vous fait une proposition, ne la laissez pas passer.
12: Poisson, vous êtes hyper relationnel, ouvert à la nouveauté, à l'affût de toutes les informations.

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1: Bonjour et bienvenue dans les infos Avalines de ce jeudi 8 octobre. Mais d'abord, voici les prévisions météo du jour. Un avant-goût d'hiver. À l'aube, un front froid très actif viendra se bloquer sur l'ouest du département. À son arrivée, les précipitations seront intenses et continues. Le vent tournera alors au nord-ouest et apportera une masse d'air bien plus fraîche. Dans l'après-midi, les précipitations faibliront, mais continueront jusqu'en soirée. Il neigera en montagne, d'abord vers 2500 mètres sous les plus fortes précipitations le matin, puis vers 2200 à 2400 mètres à la mi-journée. Les précipitations s'atténueront franchement dans la nuit jusqu'à ne plus donner que quelques bruines localisées sur le relief. D'ici ce soir, il est attendu 10 à 15 mm de pluie et 10 à 15 cm de neige sur le col de l'Iseran. Les températures chuteront nettement avec 5 degrés le matin et 8 degrés l'après-midi. Vent soutenu de secteur nord-ouest, puis nord en altitude avec 30 à 50 km par heure vers les 3000 mètres d'altitude. Le vent basculera de manière soutenue au nord-est dans la nuit. Pour les routes, les travaux dans le tunnel du siècle sur la RN 90 devraient être terminés d'ici ce soir. À défaut, un alternat sera mis en place et la circulation ne sera donc plus interrompue à 21h. Après l'ouverture des réservations des abonnements parking pour la saison, c'est désormais au tour des réservations pour les courts séjours. Il sera possible de réserver votre parking aujourd'hui à partir de 10h sur le site www.parkingvaldisere.com. Comme pour les abonnements de saison, 7 parkings seront proposés. Si ce n'est pas déjà fait, il faudra vous créer un compte lors de votre souscription de votre abonnement. L'inscription se fait en 5 étapes, dont la préinscription en ligne, la confirmation de votre demande, le traitement de votre dossier, ainsi que la création de votre compte, la validation de votre abonnement et son activation. Ce soir se tiendra la réunion d'information publique sur les Alpes 2030, organisée par le COJOP. L'objectif de cette rencontre sera de présenter l'organisation des Jeux, les projets à Val d'Isère, de répondre aux questions des Avalins et d'écouter leurs attentes. La réunion se tiendra de 18h30 à 21h au centre de congrès Henri Oreiller. Envie de jouer aux jeux vidéo sur grand écran? La médiathèque propose aujourd'hui de vous plonger dans l'univers des jeux vidéo pour une expérience conviviale et captivante sur grand écran. Une manette sera partagée entre les participants avec la possibilité de profiter du scénario et du graphisme en tant que spectateur. Le jeu vidéo de ce soir est Wolverine. Il s'agit d'un jeu d'action qui prend place dans l'univers Marvel où le joueur incarne le super-héros Logan. L'événement est gratuit, le rendez-vous est donné à 20h au cinéma Le Splendide. La prochaine séance aura lieu le jeudi 5 novembre. Dans l'agenda du jour, Vivaldi s'est ouvert de 15h à 18h, la mairie est ouverte de 9h à midi et de 14h à 17h, la centrale de réservation est ouverte de 9h à 18h, l'office de tourisme est ouvert de 9h à midi et de 14h à 18h, le centre aquasportif est ouvert de 14h à 20h, la pharmacie du Soleil est ouverte de 9h à midi 30 et de 16h à 19h, et enfin le cabinet médical Medival est ouvert de 8h30 à midi et de 14h30 à 18h. C'est la fin des infos Avaline, je vous souhaite une bonne journée et je vous dis à demain.

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1: Bonjour à tous. Les lycéens se mobilisent pour l'acte 4 de leur contestation. Une mobilisation qui s'annonce en baisse. 94% des établissements scolaires seront ouverts selon le ministère de l'Éducation nationale. 224 lycées resteront fermés. Les organisations étudiantes et lycéennes ont, elles, réitéré hier leurs appels au rassemblement aujourd'hui, avec des manifestations notamment annoncées devant les préfectures d'Île-de-France entre midi et 14h. Un mouvement soutenu également par les syndicats d'enseignants qui appellent aussi à la grève ce jeudi. Et les annonces de Sébastien Lecornu qui n'ont donc pas apaisé la colère. Le Premier ministre a notamment assuré que les premières décisions du gouvernement seront présentées à la fin du mois d'octobre. A noter que le ministre de l'Éducation nationale, Édouard Geffray, doit se rendre ce matin dans un lycée de Reims pour participer à un temps lycéen et de dialogue. Pendant son allocution, Sébastien Lecornu lui a également abordé la crise des carburants. Le chef du gouvernement a annoncé qu'il mettrait 10 millions de barils de gazole issus des réserves stratégiques à la disposition des distributeurs en France. L'objectif, faire baisser les prix entre 12 et 18 centimes par litre de gazole. Et vous allez peut-être trouver les stations Total fermées aujourd'hui. Les salariés de tous les sites de Total Énergie en France sont appelés à faire grève à l'appel de la CGT. Une mobilisation pour les emplois et les salaires. Le syndicat dénonce notamment des effectifs insuffisants. Dans le reste de l'actualité, la biodiversité est toujours en danger. C'est le bilan du rapport Planète Vivante publié aujourd'hui par la WWF. Une étude qui permet de suivre l'état des populations des vertébrés sauvages. Ainsi, à travers le monde, en 50 ans, la taille moyenne des populations d'animaux vertébrés a chuté de 73%. Elle était le symbole de la crise du logement en Espagne. La retraitée madrilène dont l'expulsion a déclenché des manifestations massives est morte hier, selon un syndicat de locataires. Et puis le prix Nobel de littérature est décerné aujourd'hui. Parmi les favoris, l'américano-antillaise Jamaica Kincaid, connue pour son œuvre post-coloniale. Excellente matinée à tous.

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1: Bonjour, bonjour à tous. C'est dans l'actu sport après une journée douloureuse et les mondiaux de judo se poursuivent. Un duel français très serré dans le basket européen. Et puis, qui a remporté la CAN en janvier? Réponse finale aujourd'hui. La suite aujourd'hui des mondiaux de judo en Azerbaïdjan au lendemain de l'immense déception dans le clan tricolore après l'élimination de Clarisse Agbenienou en quart de finale des moins de 63 kilos. Place aujourd'hui au moins de 70 kilos femmes avec la française Clémence Aimé. Ils seront deux Français également à concourir chez les moins de 90 kilos hommes, Alexa Mitrovic et Maxime Gaël Ngayap Ambou. En basket, le duel franco-français a tourné au bénéfice de Tony Parker. C'est l'ASVEL qui l'emporte hier en ouverture de la quatrième journée d'Euroleague. Victoire 98 à 96 sur le parquet du Paris Basket. Après 4 matchs, les joueurs de Tipeee sont à 2 victoires et 2 défaites et ils sont 9e. En tennis, deux Français font leur entrée en lice aujourd'hui au tournoi de Shanghai. Valentin Royer opposé ce matin au Paraguayen Adolfo Daniel Valero et Lucas Vanache qui affronte le Chinois Yun Chao qui était bou. Le rugby avec le retour de la Pro D2 après une pause de 2 semaines, le championnat reprend ce soir avec Montauban 8e qui reçoit Brive 2e à 21h et la suite de cette 6e journée demain. Le football, la finale de la Coupe d'Afrique des Nations 2026, elle se rejoue aujourd'hui en Suisse. Le tribunal arbitral du sport se réunit à Lausanne pour examiner le dossier concernant cette rencontre jouée en janvier dernier entre le Maroc et le Sénégal. Pour rappel, en mars dernier, le jury d'appel de la CAF avait décidé de retirer le titre au Sénégal pour l'attribuer au Maroc. Et puis les championnats d'Europe de cyclisme se sont terminés en beauté pour les Français. Hier, pas de titre, mais 3 médailles tout de même dans les épreuves de contre-la-montre individuelles. Et chez les hommes, Bruno Ramirail remporte l'argent et Maxime Decomble le bronze. C'est Primoz Roglic qui a été sacré. Et chez les femmes, la Française Julie Berthet s'empare du bronze elle aussi. Le titre revient pour la 5e fois à la Suissesse Marlène Rösser. Voilà pour l'actu sport, je vous souhaite une excellente journée.

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3: Bonjour et bienvenue dans les infos Avaline de ce jeudi 8 octobre. Mais d'abord, voici les prévisions météo du jour. Un avant-goût d'hiver. À l'aube, un front froid très actif viendra se bloquer sur l'ouest du département. À son arrivée, les précipitations seront intenses et continues. Le vent tournera alors au nord-ouest et apportera une masse d'air bien plus fraîche. Dans l'après-midi, les précipitations faibliront, mais continueront jusqu'en soirée. Il neigera en montagne, d'abord vers 2500 mètres sous les plus fortes précipitations le matin, puis vers 2200 à 2400 mètres à la mi-journée. Les précipitations s'atténueront franchement dans la nuit jusqu'à ne plus donner que quelques bruines localisées sur le relief. D'ici ce soir, il est attendu 10 à 15 mm de pluie et 10 à 15 cm de neige sur le col de l'Iseran. Les températures chuteront nettement avec 5 degrés le matin et 8 degrés l'après-midi. Vent soutenu de secteur nord-ouest, puis nord en altitude avec 30 à 50 km par heure vers les 3000 mètres d'altitude. Le vent basculera de manière soutenue au nord-est dans la nuit. Pour les routes, les travaux dans le tunnel du siècle sur la RN 90 devraient être terminés d'ici ce soir. À défaut, un alternat sera mis en place et la circulation ne sera donc plus interrompue à 21h. Après l'ouverture des réservations des abonnements parking pour la saison, c'est désormais au tour des réservations pour les courts séjours. Il sera possible de réserver votre parking aujourd'hui à partir de 10h sur le site www.parkingvaldisere.com. Comme pour les abonnements de saison, 7 parkings seront proposés. Si ce n'est pas déjà fait, il faudra vous créer un compte lors de votre souscription de votre abonnement. L'inscription se fait en 5 étapes, dont la préinscription en ligne, la confirmation de votre demande, le traitement de votre dossier, ainsi que la création de votre compte, la validation de votre abonnement et son activation. Ce soir se tiendra la réunion d'information publique sur les Alpes 2030, organisée par le COJOP. L'objectif de cette rencontre sera de présenter l'organisation des Jeux, les projets à Val d'Isère, de répondre aux questions des Avalins et d'écouter leurs attentes. La réunion se tiendra de 18h30 à 21h au centre de congrès Henri Oreiller. Envie de jouer aux jeux vidéo sur grand écran? La médiathèque propose aujourd'hui de vous plonger dans l'univers des jeux vidéo pour une expérience conviviale et captivante sur grand écran. Une manette sera partagée entre les participants avec la possibilité de profiter du scénario et du graphisme en tant que spectateur. Le jeu vidéo de ce soir est Wolverine. Il s'agit d'un jeu d'action qui prend place dans l'univers Marvel où le joueur incarne le super-héros Logan. L'événement est gratuit, le rendez-vous est donné à 20h au cinéma Le Splendide. La prochaine séance aura lieu le jeudi 5 novembre. Dans l'agenda du jour, Vivaldi s'est ouvert de 15h à 18h, la mairie est ouverte de 9h à midi et de 14h à 17h, la centrale de réservation est ouverte de 9h à 18h, l'office de tourisme est ouvert de 9h à midi et de 14h à 18h, le centre aquasportif est ouvert de 14h à 20h, la pharmacie du soleil est ouverte de 9h à 12h30 et de 16h à 19h, et enfin le cabinet médical médiéval est ouvert de 8h30 à midi et de 14h30 à 18h. C'est la fin des infos Avaline, je vous souhaite une bonne journée et je vous dis à demain.

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1: Bonjour à tous. Des premiers blocages pour l'acte 4 de la contestation lycéenne. Plus de 200 établissements restent fermés ce matin. Des universités sont également concernées, notamment Panthéon Assas à Paris. En parallèle, Édouard Geffray a été accueilli ce matin dans un lycée de Reims pour participer à un échange entre élèves et enseignants. Mobilisation au lendemain de la prise de parole de Sébastien Lecornu. Le Premier ministre a affirmé qu'il allait falloir écouter et prendre les jeunes au sérieux. Il a promis des annonces à la fin du mois. Il a par ailleurs assuré que les forces de l'ordre n'avaient pas pour instruction d'affronter les lycéens. Autre annonce de Sébastien Lecornu hier dans son allocution, la France va libérer 10 millions de barils de ses stocks stratégiques. Cette opération doit permettre de faire baisser le prix à la pompe de 12 à 18 centimes par litre de gazole. Et dans ce contexte, les salariés des sites de Total Énergie en France sont appelés à faire grève aujourd'hui à l'appel de la CGT. Le syndicat se mobilise pour l'emploi et les salaires, alors que le bénéfice net du groupe s'est élevé à 11 milliards de dollars au premier semestre, en progression de 73% sur un an. Les députés détricotent déjà le budget 2027 du gouvernement. Dès l'entame de l'examen du texte en commission des finances, les parlementaires ont rejeté quasiment à l'unanimité la réforme de l'abattement fiscal de 10% sur les retraités, jugée antisociale. Une suppression loin d'être définitive, puisque les députés repartiront de la copie initiale le 13 octobre prochain dans l'hémicycle. Les boissons énergisantes, bientôt interdites aux moins de 16 ans. Le ministère de la Santé s'est dit disposé à étudier cette mesure. Un rapport parlementaire préconise cette solution. Leur consommation par les mineurs peut engendrer des effets nocifs, tels que l'hypertension ou la tachycardie. Et puis le football, avec la finale de la Coupe d'Afrique des Nations 2026 qui se rejoue aujourd'hui en Suisse. Le tribunal arbitral du sport se réunit à Lausanne afin d'audiencer le dossier concernant cette rencontre jouée en janvier dernier entre le Maroc et le Sénégal. Pour rappel, en mars dernier, le jury d'appel de la CAF avait décidé de retirer le titre au Sénégal et de l'attribuer au Maroc. Excellente matinée à tous.

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1: Bonjour à tous, la contestation continue dans les lycées. Plusieurs établissements sont encore bloqués ce matin. En parallèle, plusieurs manifestations sont annoncées à 15h, notamment un rassemblement statique se tient sur la place de la Bastille pour réclamer davantage de moyens pour l'éducation. À la même heure, trois principales organisations lycéennes seront reçues par Édouard Geffray et Philippe Baptiste, les ministres de l'éducation et de l'enseignement supérieur. Les annonces de Sébastien Lecornu qui n'ont donc pas apaisé la colère. Le Premier ministre a notamment assuré hier soir que les premières décisions du gouvernement seront présentées à la fin du mois d'octobre. Pendant son allocution, Sébastien Lecornu a également abordé la crise des carburants. Le chef du gouvernement a annoncé qu'il mettrait 10 millions de barils de gazole issus des réserves stratégiques à la disposition des distributeurs en France. L'objectif, faire baisser les prix entre 12 et 18 centimes par litre de gazole. Et vous allez peut-être trouver les stations Total fermées. Les salariés de tous les sites de Total Energy en France sont appelés à faire grève aujourd'hui à l'appel de la CGT. Une mobilisation pour les emplois et les salaires. Le syndicat dénonce notamment des effectifs insuffisants. Dans le reste de l'actualité, certaines références spécifiques de seringues et d'aiguilles pourraient manquer. Une annonce de la Direction Générale de la Santé alors que la campagne de vaccination contre le Covid-19 doit débuter le 13 octobre. L'antenne du ministère de la Santé prévoit toutefois une amélioration de la situation dans les prochaines semaines. El Niño va encore s'intensifier ces prochains mois. C'est ce qu'indique aujourd'hui l'Organisation Météorologique Mondiale. Son pic est attendu en décembre. On le rappelle, ce phénomène météo réchauffe les températures de surface dans le centre et l'est de l'océan Pacifique équatorial. L'épisode actuel pourrait devenir le plus intense jamais enregistré, amplifiant les effets du changement climatique d'origine humaine. Et puis, Sophie Adnaud et ses coéquipiers ont quitté la Station Spatiale Internationale hier. La capsule qui les ramène sur Terre s'est détachée de l'ISS à 14h05, heure de Paris. Leur amérissage est prévu au large de la Californie à 17h34, très précisément ce soir. L'astronaute française aura passé plus de 230 jours en orbite. Excellente fin de matinée à tous.

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1: Bonjour à tous, une nouvelle journée de manifestation des lycéens, acte 4 de la mobilisation pour demander de meilleures conditions d'apprentissage. Plusieurs syndicats enseignants de l'éducation nationale, dont le SNES-FSU, la CGT et FO, ont décidé de grossir les rangs pour soutenir les élèves. En parallèle des cortèges, le ministre de l'Éducation recevra cet après-midi 3 associations lycéennes. C'est une mesure qui doit faire baisser le litre de gasoil de 12 à 18 centimes. Le Premier ministre Sébastien Lecornu a annoncé le déstockage de 10 millions de barils de gasoil issus du stock stratégique. La porte-parole de l'exécutif, Maud Bréjon, assure que le gouvernement fera en sorte que l'ensemble des stations françaises soient bénéficiaires de ce stock, des barils achetés au moment où les prix n'avaient pas encore explosé. Un nouveau coup de pouce pour les agriculteurs. La ministre de l'Agriculture, Annie Genevard, annonce des prêts à taux zéro pour la profession, lourdement touchée par la sécheresse. La mesure qui permettrait notamment d'acheter du fourrage est soumise à l'adoption du budget. Les électeurs d'Évreux vont devoir repasser aux urnes. Le tribunal administratif de Rouen annule le résultat des élections municipales de mars dernier. Lors du dépouillement, une enveloppe contenant une centaine de bulletins avait été déplacée. Le maire d'Évreux, Guy Lefranc, peut encore faire appel de sa décision devant le Conseil d'État. 74% des Français favorables à la reconnaissance du vote blanc. C'est ce qui ressort d'une enquête de l'IFOP à quelques mois de la présidentielle. En cas d'élection avec prise en compte du vote blanc, 6% des sondés opteraient pour ce bulletin. C'est plus que les intentions de vote pour certains candidats. Et puis en foot, la finale de la dernière Coupe d'Afrique des Nations au cœur d'une réunion en Suisse. Le tribunal arbitral du sport examine le dossier concernant la rencontre entre le Maroc et le Sénégal, durant laquelle les Sénégalais avaient quitté le terrain en plein match avant de revenir et de remporter le trophée. En mars dernier, le jury d'appel de la CAF avait décidé de retirer le titre au Sénégal. La décision du tribunal arbitral du sport ne sera pas annoncée aujourd'hui. Voilà pour l'info, excellent après-midi.

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1: Bonjour à tous. Un mouvement respectable mais terni par des violences inqualifiables. Voilà comment le ministre de l'Éducation décrit la mobilisation des lycéens. Édouard Geffray a discuté ce matin avec des lycéens de Reims. Il rencontrera cet après-midi les trois principales organisations. Alors que des manifestations sont organisées aux quatre coins de la France, de Nantes à Clermont-Ferrand en passant par Marseille, mardi entre 266 000 et 450 000 manifestants ont défilé dans toute la France. Alors que les prix du gasoil devraient baisser en France grâce à la libération de stocks stratégiques, la situation s'améliore peu à peu en Europe. La moyenne hebdomadaire des prix à la pompe du gasoil dans l'UE a baissé de 9 centimes à 2,15 € le litre après 4 semaines consécutives de hausse. En France, le gasoil s'affichait ce matin en moyenne à un peu plus de 2,35 € le litre. Une arme de plus dans l'arsenal de la France contre les incendies. Un kit de largage de retardant permettra désormais à l'avion militaire A400M de lutter plus efficacement contre les flammes. Un kit déjà expérimenté cet été sur le méga-feu de Gironde. La France dispose de 26 avions A400M et doit en recevoir 7 supplémentaires l'an prochain. En Ukraine, des frappes russes font au moins 30 morts. Deux bus circulant dans la même rue ont été pris pour cible. On déplore également 18 blessés. Le parquet ukrainien a ouvert une enquête préliminaire pour crimes de guerre. Cette attaque intervient au lendemain de frappes russes qui avaient déjà fait 30 morts dans tout le pays, dont 22 dans un même immeuble résidentiel. Sophie Adonneau, bientôt de retour sur Terre. L'astronaute française et ses trois coéquipiers sont en route à bord de leur capsule et doivent amerrir au large de la Californie en fin d'après-midi. Sophie Adonneau aura passé plus de 230 jours en orbite à bord de l'ISS. Et puis, changement de sélectionneur pour l'équipe de France féminine de volley. César Hernandez n'a pas été reconduit dans ses fonctions par la Fédération française. Il aura mené les Bleus en quart de finale du Mondial l'an passé. Son successeur n'est pas encore connu. Voilà pour l'essentiel de l'info. Excellente journée.

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1: Bonjour à tous. Le ministre de l'Éducation annonce un plan d'urgence sur les remplacements de professeurs d'ici quelques heures ou quelques jours. Édouard Geffray a pris la parole après avoir échangé avec des lycéens ce matin à Reims. Il rencontrera cet après-midi les trois principales organisations lycéennes alors que des manifestations sont en cours aux quatre coins de la France. C'est une mesure qui doit faire baisser le litre de gasoil de 12 à 18 centimes. Le Premier ministre Sébastien Lecornu a annoncé le déstockage de 10 millions de barils de gasoil issus du stock stratégique. La porte-parole de l'exécutif Maud Bréjon assure que le gouvernement fera en sorte que l'ensemble des stations françaises soient bénéficiaires de ce stock, des barils achetés au moment où les prix n'avaient pas encore explosé. Un nouveau coup de pouce pour les agriculteurs. La ministre de l'Agriculture, Annie Genevard, annonce des prêts à taux zéro pour la profession lourdement touchée par la sécheresse. La mesure qui permettrait notamment d'acheter du fourrage est soumise à l'adoption du prochain budget. Les électeurs d'Évreux vont devoir repasser aux urnes. Le tribunal administratif de Rouen annule le résultat des élections municipales de mars dernier. Lors du dépouillement, une enveloppe contenant une centaine de bulletins avait été déplacée. Le maire d'Évreux, Guy Lefranc, peut encore faire appel de cette décision devant le Conseil d'État. La Cour européenne des droits de l'homme écarte le recours du père d'Estelle Mouzin, la fillette victime de Michel Fourniret en 2003. La Cour estime que les lenteurs de l'enquête ont déjà été sanctionnées par la justice française. Estelle Mouzin avait disparu à l'âge de 9 ans sur le chemin du retour de l'école en Seine-et-Marne. Au début de l'enquête, la piste de Michel Fourniret avait un temps été suivie avant d'être abandonnée. En 2020, le tueur en série avait reconnu son rôle dans la mort de la fillette. Et puis le prix Nobel de littérature est attribué à l'autrice canadienne Anne Carson. Le comité Nobel salue son œuvre audacieuse et inventive qui a donné naissance à de nouvelles formes littéraires contemporaines. Anne Carson est une spécialiste de la littérature grecque antique. Voilà pour l'info, excellent après-midi.

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1: Bonjour à tous, une réunion en ce moment entre le ministre de l'Éducation Édouard Geffrey et les trois principales organisations lycéennes pour évoquer notamment les professeurs non remplacés ainsi que Parcoursup. Rencontre en marge de cette nouvelle journée de manifestation dans les rues. Plusieurs syndicats enseignants de l'éducation nationale, dont le SNES-FSU, la CGT et FO, ont décidé de grossir les rangs pour soutenir les élèves. Selon le ministère de l'Éducation, à la mi-journée, 157 établissements étaient encore fermés, en baisse de 30% par rapport à ce matin. Le parquet de Dunkerque couvre une enquête pour mise en danger d'autrui après qu'un véhicule de police a foncé sur des lycéens lundi en marge d'un blocus, les obligeant à s'enfuir sur son passage. Le parquet indique qu'aucun blessé ou victime n'a été signalé à ce stade. La préfecture du Nord a de son côté ouvert une enquête administrative. 74% des Français favorables à la reconnaissance du vote blanc, c'est ce qui ressort d'une enquête de l'IFOP à quelques mois de la présidentielle. En cas d'élection avec prise en compte du vote blanc, 6% des sondés opteraient pour ce bulletin. C'est plus que les intentions de vote pour certains candidats. En Ukraine, des frappes russes font au moins 30 morts. Deux bus circulant dans la même rue ont été pris pour cible. On déplore également 18 blessés. Le parquet ukrainien a ouvert une enquête préliminaire pour crimes de guerre. Cette attaque intervient au lendemain de frappes russes qui avaient déjà fait 30 morts dans tout le pays, dont 22 dans un même immeuble résidentiel. Et puis en foot, la finale de la dernière Coupe d'Afrique des Nations au cœur d'une réunion aujourd'hui en Suisse. Le tribunal arbitral du sport examine le dossier concernant la rencontre entre le Maroc et le Sénégal. Rencontre durant laquelle les Sénégalais avaient quitté le terrain en plein match avant de revenir et de remporter le trophée. En mars dernier, le jury d'appel de la CAF avait décidé de retirer le titre au Sénégal. La décision du tribunal arbitral du sport ne sera pas annoncée aujourd'hui. Voilà pour l'essentiel de l'actualité. Passez une excellente après-midi.

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1: Bonjour à tous, il ne compte pas abandonner le mouvement. En pleine journée de contestation, les lycéens appellent à de nouvelles manifestations mardi prochain. Le ministre de l'Éducation, Édouard Geffrey, annonce un plan d'urgence sur les remplacements de professeurs d'ici quelques heures ou quelques jours. Il rencontre en ce moment les représentants des trois principales organisations lycéennes. Un nouveau coup de pouce pour les agriculteurs. La ministre de l'Agriculture, Annie Genevard, annonce des prêts à taux zéro pour la profession lourdement touchée par la sécheresse. La mesure qui permettrait notamment d'acheter du fourrage est soumise à l'adoption du budget. Deux tiers des nappes phréatiques françaises sont sous les normales. Le service géologique national juge la situation très préoccupante. Le niveau des nappes est dégradé sur la majorité du territoire, à l'exception du sud-est. La faute à un déficit de pluie après un été de sécheresse exceptionnel. Une arme de plus dans l'arsenal de la France contre les incendies. Un kit de largage de retardant permettra désormais à l'avion militaire A400M de lutter plus efficacement contre les flammes. Un kit déjà expérimenté cet été sur le méga-feu de Gironde. La France dispose de 26 avions A400M et doit en recevoir 7 supplémentaires l'an prochain. La Cour européenne des droits de l'homme écarte le recours du père d'Estelle Mouzin, la fillette victime de Michel Fourniret en 2003. La Cour estime que les lenteurs de l'enquête ont déjà été sanctionnées par la justice française. Estelle Mouzin avait disparu à l'âge de 9 ans sur le chemin du retour de l'école en Seine-et-Marne. Au début de l'enquête, la piste Michel Fourniret avait un temps été suivie avant d'être abandonnée. En 2020, le tueur en série avait reconnu son rôle dans la mort de la fillette. Et puis, Sophia Deneau, bientôt de retour sur Terre. L'astronaute française et ses trois coéquipiers sont en route à bord de leur capsule et doivent amerrir au large de la Californie en fin d'après-midi. Sophia Deneau aura passé plus de 230 jours en orbite à bord de l'ISS, un record pour un astronaute européen. Elle a aussi réalisé 3 sorties extravéhiculaires. Voilà pour l'info, excellent après-midi.

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1: Bonsoir à tous. Des dizaines de milliers de manifestants dans les rues. Nouvelle journée de mobilisation des lycéens pour demander de meilleures conditions d'apprentissage. À Paris, une marée humaine s'est retrouvée place de la Bastille. Les manifestants sont déjà prêts à continuer le combat. L'intersyndicale appelle à une nouvelle journée de mobilisation mardi. Le ministre de l'Éducation, Édouard Geffray, reçoit actuellement 3 organisations de lycéens. Le parquet de Dunkerque ouvre une enquête pour mise en danger d'autrui après qu'un véhicule de police a foncé sur des lycéens lundi en marge d'un blocus, les obligeant à s'enfuir sur son passage. Le parquet indique qu'aucun blessé ou victime n'a été signalé à ce stade. La préfecture du Nord a de son côté ouvert une enquête administrative. Ce drame à Nice, une femme de 34 ans a été tuée de plusieurs coups de couteau à la gorge. La victime a succombé à ses blessures avant l'arrivée des secours près de la promenade des Anglais. Son conjoint a été interpellé. C'est lui-même qui a appelé la police. Le maire de Nice, Éric Ciotti, souhaite que toute la lumière soit faite sur les circonstances de ce meurtre. Alors que les prix du gasoil devraient baisser en France grâce à la libération de stocks stratégiques, la situation s'améliore peu à peu en Europe. La moyenne hebdomadaire des prix à la pompe du gasoil dans l'UE a baissé de 9 centimes à 2,15€ le litre après 4 semaines consécutives de hausse. En France, le gasoil s'affichait ce matin en moyenne à un peu plus de 2,35€. Les électeurs d'Évreux vont devoir repasser aux urnes. Le tribunal administratif de Rouen annule le résultat des élections municipales de mars dernier. Lors du dépouillement, une enveloppe contenant une centaine de bulletins avait été déplacée. Le maire d'Évreux, Guy Lefranc, peut encore faire appel de cette décision devant le Conseil d'État. Et puis, le prix Nobel de littérature est attribué à l'autrice canadienne Anne Carson. Le comité Nobel salue son œuvre audacieuse et inventive qui a donné naissance à de nouvelles formes littéraires contemporaines. Anne Carson est une spécialiste de la littérature grecque antique. Voilà pour l'info, passez une excellente fin d'après-midi.

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1: Bonsoir à tous, nouvelle journée de mobilisation lycéenne à travers la France, de Paris à Marseille en passant par Toulouse. Le combat lycéen ne se joue pas seulement dans la rue, puisque cet après-midi, trois organisations ont été reçues par le ministre de l'Éducation, Édouard Geffray, pour évoquer notamment la problématique des professeurs non remplacés ou encore de Parcoursup. Après cette réunion, le vice-président de l'association, les lycéens Louis Le Toublon, n'était pas satisfait.
2: Sur Parcoursup et sur l'orientation, on n'a pas eu de mesures concrètes. Là-dessus, on continue la mobilisation le 13 octobre. Sur la question des remplacements, le ministre nous a dit vouloir remplacer des professeurs et il a dit que ça rentrerait dans une mobilisation nationale, tous les rectorats seraient à fond sur le sujet. On n'a pas eu de chiffres et nous, on juge sur des chiffres, sur des données concrètes. Pour l'instant, on les a pas. Et donc, on poursuit la mobilisation le 13 octobre. Sur le bâti scolaire, là encore, pas de mesures concrètes. On nous dit qu'il va y avoir une écoute des régions qui vont pouvoir faire une expertise de ce dont ils ont besoin, mais rien de concret. Et donc, on poursuit la mobilisation afin de garder le rapport de force.
1: La question des rythmes scolaires n'a pas été abordée. Elle devrait faire l'objet d'une prochaine réunion. Un nouveau coup de pouce pour les agriculteurs. La ministre de l'Agriculture, Annie Genevard, annonce des prix à taux zéro pour la profession lourdement touchée par la sécheresse. La mesure est soumise à l'adoption du budget. Deux tiers des nappes phréatiques françaises sont sous les normales. Le service géologique national juge la situation très préoccupante. Le niveau des nappes est dégradé sur la majorité du territoire, à l'exception du sud-est. La faute à un été de sécheresse exceptionnel. La Cour européenne des droits de l'homme écarte le recours du père d'Estelle Mouzin. La fillette est victime de Michel Fournier en 2003. La Cour estime que les lenteurs de l'enquête ont déjà été sanctionnées par la justice française. Au début de l'enquête, la piste Michel Fournier avait un temps été suivie avant d'être abandonnée. Et puis, Sophia Deneau, de retour sur Terre après presque 8 mois au sein de la Station Spatiale Internationale. Atterrissage réussi pour l'astronaute française au large de la Californie. Voilà pour l'info, excellente soirée.

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1: Bonsoir à tous. La finale de la CAN se joue sur tapis vert. Encore une mauvaise journée pour les Français aux Mondiaux de judo. Et une légende du ski rempile pour une saison supplémentaire. C'est l'actu sport du jour. Le foot, la finale de la Coupe d'Afrique des Nations 2026 se rejouait aujourd'hui en Suisse. Le tribunal arbitral du sport se réunissait à Lausanne afin d'audiencer le dossier concernant cette rencontre entre le Maroc et le Sénégal, joué en janvier dernier. Match remporté par le Sénégal avant que le jury d'appel de la CAF ne décide de lui retirer le titre et de l'attribuer au Maroc. La décision du TAS a été mise en délibéré et le suspense reste entier. Nouvelle désillusion pour le clan tricolore au Mondiaux de judo aujourd'hui. Maxime Gaël N'Gaïa Pambou, médaillé olympique aux Jeux de Paris, s'est incliné cet après-midi lors de son combat pour le bronze. Pas de médaille non plus pour Alexa Mitrovic, sortie ce matin en quart de finale. Et chez les femmes, Clémence Aimé a été éliminée dès les huitièmes de finale. Le rugby, avec le retour de la Pro D2 ce soir. Après une pause de 2 semaines, le championnat reprend. Pour ouvrir cette 6e journée, Montauban, 8e du classement, reçoit Brive, le 2e. La suite demain, avec notamment le déplacement du leader Oyonnax chez le promu Narbonne. En cyclisme, le français Dorian Godon a remporté au sprint aujourd'hui le Tour du Piémont en Italie. Le tennis, les Français Valentin Royer et Lucas Van Hache ont été éliminés dès leur entrée en lice aujourd'hui au tournoi de Shanghai. Et puis en tennis de table, élimination aujourd'hui d'Alexis Lebrun en 8e de finale du simple du Grand Smash de Chine à Pékin. Il participera en revanche à la demi-finale du double masculin demain matin aux côtés de son frère Félix. Lindsey Vonn, inarrêtable, la skieuse américaine de bientôt 42 ans est engagée pour la Coupe du Monde 2026-2027, annonce de sa fédération alors que la triple médaillée olympique est encore convalescente après sa grave blessure lors des Jeux de Milan-Cortina en février dernier. La nouvelle saison débutera le 25 octobre prochain à Slöden en Autriche. Bonne soirée.

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1: Bonsoir, bonsoir à tous. Que peut annoncer Édouard Geffray pour calmer la colère lycéenne? Le ministre de l'Éducation nationale doit s'exprimer ce soir aux 20h de TF1 après avoir reçu les organisations de lycéens et étudiants cet après-midi. Il promet de premières mesures concrètes et affirme déjà qu'un travail de fond a débuté sur trois grands axes, notamment le bâti scolaire et Parcoursup. Une colère lycéenne qui s'est traduite par une nouvelle mobilisation à Paris, place de la Bastille ou encore à Strasbourg ou Lyon. Dans la capitale, le rassemblement s'est tenu dans le calme avant la dispersion et les charges de la police. À Strasbourg, les forces de l'ordre ont utilisé du gaz lacrymogène pour disperser les manifestants. Les agriculteurs pourront profiter de prêts à taux zéro. C'est l'annonce ce matin de la ministre de l'Agriculture, Annie Genevard, en déplacement au sommet de l'élevage à Cournon. Un mois après avoir annoncé un plan d'1 milliard d'euros, la ministre propose donc des prêts dont l'État prendra en charge les intérêts pour renflouer les trésoreries. La situation est inquiétante. Deux nappes phréatiques sur trois sont à un niveau en dessous des normales en France. Résultat d'une étude du Bureau de recherche géologique et minière. En cause, un manque de pluie. Très important cet été. Le BRGM explique que ces nappes continuent de se vider alors qu'à cette période de l'année, elles se rechargent. La majorité du territoire est concernée par cette situation. 8 Français sur 10 concernés par un vol de données en ligne, le chiffre dévoilé par le major général de la gendarmerie ce jeudi. Selon lui, 80% des Français ont des données en vente sur le Darknet en raison des piratages. La France fait partie des pays les plus ciblés par les cyberattaques. Et puis, Sophie Adenau, de retour à la maison, l'astronaute française et ses coéquipiers ont atterri à 17h34 au large de la Californie. Après 8 mois passés dans l'espace au sein de la Station Spatiale Internationale, Sophie Adenau sera désormais prise en charge pour réaliser des examens médicaux, puis elle sera transférée vers Cologne en Allemagne pour se réadapter à la vie terrestre. Voilà pour l'actualité, très bon début de soirée à tous.

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1: Bonsoir, bonsoir à tous. Une nouvelle journée de mobilisation lycéenne et des annonces très attendues. Après Sébastien Lecornu, Édouard Geffray doit prendre la parole ce soir après avoir reçu en milieu d'après-midi les associations de lycéens. Trois points ont été évoqués selon le ministre. Le remplacement des professeurs, le bâti scolaire et Parcoursup. Il assure qu'un travail de fond a débuté. À Paris, des milliers de manifestants se sont réunis dans le calme, place de la Bastille. 71 500 dans toute la France, selon le ministère de l'Intérieur. 24 500 à Paris. En fin de journée, la police a commencé à disperser le rassemblement lycéen. La préfecture de police évoque quelques jets de pavés et des tirs de mortiers d'artifice sur les forces de l'ordre. À Bordeaux, un poste de police a été pris pour cible. Dans le même temps, l'UNICEF appelle les autorités françaises à une désescalade des violences. Selon l'Agence des Nations Unies, les adolescents ont le droit d'être entendus, de participer aux décisions qui les concernent et de manifester pacifiquement. Dans l'actualité aussi, le choc à Nice. Une femme est morte, tuée par son conjoint ce jeudi. La victime de 34 ans promenait son bébé de 3 mois avec une amie quand elle est retournée chez elle pour récupérer de l'eau, mais elle n'est jamais revenue. C'est son mari qui a appelé la police affirmant l'avoir tuée. Une enquête a été ouverte en flagrance pour homicide sur conjoint. Le maire de Nice, Éric Ciotti, assure que toute la lumière devra être faite sur les circonstances de ce meurtre. Quel avenir pour 6 chaînes de la TNT ? Depuis ce jeudi, un appel à candidature a été lancé par l'ARCOM pour le renouvellement de 6 fréquences qui expirent l'année prochaine, dont TF1 Série Film, L'Équipe ou encore Sister. Date limite des dépôts de dossiers le 15 décembre prochain. Et puis, une œuvre audacieuse et inventive, voilà comment l'Académie du Nobel de littérature évoque le travail d'Anne Carson. La poétesse canadienne a reçu aujourd'hui le prestigieux prix. Elle est la 19e femme à décrocher cette récompense qui salue l'ensemble de son œuvre. Un dialogue ludique avec la tradition classique, selon le comité Nobel. Voilà pour l'actualité. Très bonne soirée à tous.

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1: Bonsoir, bonsoir à tous. Un plan d'urgence pour le remplacement des professeurs. L'annonce d'Edouard Geffray, le ministre de l'Éducation nationale, s'est exprimé aux 20h de TF1 ce soir. Après avoir reçu les organisations lycéennes cet après-midi, le ministre assure avoir entendu les revendications, notamment sur le manque de professeurs dans les salles de classe. Il promet donc 3 mesures pour améliorer la situation.
2: On va déployer des enseignants à partir de demain. On a 3000 professeurs remplaçants qui actuellement ne sont pas devant élèves. Parce que jusqu'à présent, on savait mal les affecter notamment. Et donc, dans les prochaines heures, on a 3000 professeurs qui vont rejoindre ces établissements. Entre demain et mardi. Deuxième élément, je vais autoriser les recteurs à recruter plus que ce qui est normalement autorisé. J'autorise le recrutement de plusieurs centaines d'autres. Et par ailleurs, on va également donner plusieurs centaines de milliers, pour faire simple, d'heures supplémentaires, ce qu'on appelle le pacte enseignant, par anticipation aux proviseurs pour qu'ils puissent procéder à un remplacement de courte durée à l'intérieur de l'établissement.
1: 66 000 contributions ont aussi été enregistrées sur la plateforme lancée pour recueillir les doléances des lycéens, assure Edouard Geffray. La mobilisation des lycéens en baisse, 130 000 manifestants ce jeudi partout en France selon la CGT, 71 500 selon le ministère de l'Intérieur. Ils étaient 450 000 mardi selon les syndicats. Il n'y aura pas d'attaque américaine sur l'Iran avant les élections de mi-mandat, annonce de Donald Trump. Le président américain évoque des discussions productives avec Téhéran. France Travail, de nouveau victime d'une cyberattaque. Selon le site French Bridge, les données de plus de 60 000 agents ont été mises en vente sur un forum cybercriminel. France Travail a surmené des vérifications. Et puis, un point levé pour dire que tout va bien. Sophie Adenau a été extraite de la capsule Crew Dragon après l'amérissage réussi au large de la Californie. L'astronaute française a passé 235 jours en orbite dans la Station Spatiale Internationale. Elle sera désormais examinée par les médecins puis transférée en Allemagne pour se réadapter à la vie sur Terre. Très bonne soirée à tous.

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1: Bonsoir, bonsoir à tous. 3000 professeurs remplaçants dans les lycées dès demain. Édouard Geffray tente de répondre à l'une des revendications des lycéens qui se sont mobilisés depuis plus d'une semaine. Le ministre de l'Éducation nationale, invité du 20h de TF1, a annoncé un plan d'urgence pour le remplacement des enseignants absents ou manquants dans 114 établissements où la situation est très problématique et 400 autres problématiques. Ces professeurs déjà disponibles seront affectés entre demain et mardi grâce à un nouveau logiciel, selon le ministre. De plus, Édouard Geffray assure que les 66 000 contributions sur la plateforme mise en ligne pour recueillir les doléances des lycéens permettront au gouvernement d'en tirer des conséquences dans le prochain budget. Des annonces qui ne vont sans doute pas calmer la colère lycéenne. Juste après le rendez-vous avec le ministre ce jeudi, l'intersyndicale étudiante a appelé à une nouvelle journée de mobilisation et de grève le 13 octobre, tant qu'il n'y aura pas 10 milliards d'euros sur la table, selon la porte-parole de l'Union étudiante. Ce jeudi a aussi été marqué par des rassemblements à Lyon, Nantes ou encore Paris. Dans la capitale, des milliers de jeunes se sont réunis dans le calme, place de la Bastille. Une situation qui s'est tendue au moment de la dispersion par la police. Dans l'actualité aussi, Donald Trump promet de ne pas attaquer l'Iran pendant un mois. Le président américain a écrit sur son réseau social Truth Social que l'armée américaine ne visera pas l'Iran à aucun moment avant les élections de mi-mandat, soit début novembre. Dans le sud-ouest, l'ouverture de l'autoroute A69 reportée, d'abord prévue le 15 octobre, aucune date précise n'est pour l'instant annoncée. Il reste encore des travaux de finition, selon le directeur des travaux du concessionnaire. L'A69 qui doit relier Toulouse à Castres est dénoncée par des opposants environnementaux. Et puis après le concert des enfoirés, bientôt le spectacle d'humour des enflures. D'après le journal Le Parisien, de nombreux humoristes vont monter sur scène à Paris au profit des Restos du Cœur. À l'affiche, Kev Adams, Claudia Tagbo ou encore Redouane Bougueraba. Deux dates sont annoncées en avril. Merci d'être à notre écoute.